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C'était 2 heures de set, juste trop bien. Comme à chaque fois, moi je kiffe ce gars, il s'appelle Purple Disco Machine, le DJ superstar qui mixe en exclu. Ici, chaque mois dans NRG Extravadence, minuit 2 heures. Tous les jeudis, on démarre un petit peu le week-end en avance. Et on a démarré le week-end d'ailleurs aussi pour vous, si vous avez la chance d'avoir un long week-end. Peut-être que ça y est, vous êtes arrivé sur votre lieu de destination de vacances.